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1: Bonjour à toutes et à tous, voici l'essentiel de l'actualité de ce jeudi 18 juin sur Radio Grand Lac. À la une, la lutte contre les stupéfiants au sein de l'État. Le Premier ministre Sébastien Lecornu demanda à tous les membres du gouvernement de mettre en place des contrôles anti-drogue dans leur ministère. Des tests salivaires obligatoires et réalisés à l'improviste viseront les membres des cabinets ministériels, ainsi que certains hauts responsables. En cas de résultat positif ou de refus du test, des sanctions disciplinaires pourront être envisagées. Un accompagnement médical est également prévu. Autre sujet, les violences sexuelles sur mineurs. Le gouvernement prépare un décret pour obliger la justice à expliquer davantage les décisions de classement sans suite. Aujourd'hui, plus de 6 plaintes sur 10 déposées pour des violences sexuelles commises sur des mineurs n'aboutissent pas à des poursuites. Une situation dénoncée par les associations de victimes qui réclament davantage de transparence et un meilleur accompagnement des familles concernées. Dans l'éducation, le téléphone portable pourrait être interdit dans les lycées dès la rentrée de septembre. L'annonce a été faite par le ministre de l'Éducation nationale. La mesure doit encore être définitivement adoptée, mais les établissements sont déjà invités à s'y préparer. L'objectif affiché, limiter les distractions et améliorer les conditions d'apprentissage. Côté météo, la chaleur s'installe durablement sur le pays. Une grande partie de la France connaît déjà des températures dépassant les 30 degrés. Météo France envisage de placer plusieurs régions en vigilance orange dès aujourd'hui. Le thermomètre pourrait approcher localement les 40 degrés ce week-end. Conséquence, plusieurs trains intercités sont supprimés aujourd'hui et demain, notamment sur les axes Paris-Clermont-Ferrand et Paris-Toulouse. Et puis selon une étude publiée ce matin par Ipsos, le pouvoir d'achat redevient la priorité des Français. Près de 7 actifs sur 10 préfèrent gagner davantage plutôt que bénéficier de plus de temps libre. Un retournement de tendance par rapport aux années qui ont suivi la crise sanitaire.
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1: L'actualité en Savoie est marquée par une affaire qui secoue le monde culturel chambérien. Une enquête pour corruption de mineurs est en cours après la révocation d'un ancien professeur de trompette de la Cité des Arts de Chambéry. L'enseignant est soupçonné d'avoir sollicité auprès de plusieurs élèves mineurs des contenus à caractère sexuel via des échanges privés. 2 plaintes ont été déposées et les investigations se poursuivent sous l'autorité du parquet de Chambéry. À ce stade, l'homme n'a pas encore été entendu par les enquêteurs et bénéficie de la présomption d'innocence. À Aix-les-Bains, la SNCF renforce ses opérations de prévention au passage à niveau. Les comportements à risque sont en hausse selon l'entreprise ferroviaire. Lors d'un contrôle mené avenue de Tresserve, plusieurs piétons, cyclistes et automobilistes ont franchi les voies malgré les signaux d'alerte. La SNCF rappelle qu'un train lancé à pleine vitesse nécessite plusieurs centaines de mètres pour s'arrêter et que la quasi-totalité des accidents est liée à des imprudences. Dans la page économie, l'entreprise Anderlen poursuit son développement avec l'inauguration d'un nouveau bâtiment sur la zone d'activité d'Alpespace entre Chambéry et Montmélian. Un site pensé pour accompagner la croissance du groupe et favoriser de nouvelles méthodes de travail dans un environnement plus durable. À Chambéry, la nature reprend progressivement sa place en ville. Hirondelles, écureuils, salamandres ou encore renards sont de plus en plus observés dans certains quartiers. La municipalité poursuit ses actions en faveur de la biodiversité et sensibilise les plus jeunes à travers différents projets pédagogiques, notamment autour de la protection des insectes et des oiseaux. Et votre agenda avec Radio Grand Lac, le Bourget du Lac célébrera la fête de la musique ce vendredi soir avec l'événement Musique au Resto dès 19h. Animations musicales et buvettes prendront place dans le centre-bourg avant une série de concerts proposés sur les terrasses des restaurants partenaires. La soirée se poursuivra avec un DJ jusqu'à la fin de la nuit. Toutes les informations sont à retrouver sur le site de la commune.
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1: Cette journée de jeudi sera ensoleillée avec une chaleur caniculaire et de plus en plus pénible. Quelques orages peuvent déborder du relief, notamment en fin de journée et début de nuit. Côté mercure, comptez 20 degrés ce matin tout autour du lac du Bourget, donc il fera déjà quand même assez chaud. Et 36 degrés pour les maximales, c'est ce qui est prévu notamment du côté d'Aix-les-Bains, Chambéry, Tresserve et au Bourget du lac. Voilà donc pour vos prévisions météo, je vous souhaite une excellente matinée à l'écoute du grand bain de la vie locale.
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1: Bonjour à toutes et à tous, voici l'essentiel de l'actualité de ce jeudi 18 juin sur Radio Grand Lac. À la une, la lutte contre les stupéfiants au sein de l'État. Le Premier ministre Sébastien Lecornu demanda à tous les membres du gouvernement de mettre en place des contrôles anti-drogue dans leur ministère. Des tests salivaires obligatoires et réalisés à l'improviste viseront les membres des cabinets ministériels, ainsi que certains hauts responsables. En cas de résultat positif ou de refus du test, des sanctions disciplinaires pourront être envisagées. Un accompagnement médical est également prévu. Autre sujet, les violences sexuelles sur mineurs. Le gouvernement prépare un décret pour obliger la justice à expliquer davantage les décisions de classement sans suite. Aujourd'hui, plus de 6 plaintes sur 10 déposées pour des violences sexuelles commises sur des mineurs n'aboutissent pas à des poursuites. Une situation dénoncée par les associations de victimes qui réclament davantage de transparence et un meilleur accompagnement des familles concernées. Dans l'éducation, le téléphone portable pourrait être interdit dans les lycées dès la rentrée de septembre. L'annonce a été faite par le ministre de l'Éducation nationale. La mesure doit encore être définitivement adoptée, mais les établissements sont déjà invités à s'y préparer. L'objectif affiché, limiter les distractions et améliorer les conditions d'apprentissage. Côté météo, la chaleur s'installe durablement sur le pays. Une grande partie de la France connaît déjà des températures dépassant les 30 degrés. Météo France envisage de placer plusieurs régions en vigilance orange dès aujourd'hui. Le thermomètre pourrait approcher localement les 40 degrés ce week-end. Conséquence, plusieurs trains intercités sont supprimés aujourd'hui et demain, notamment sur les axes Paris-Clermont-Ferrand et Paris-Toulouse. Et puis selon une étude publiée ce matin par Ipsos, le pouvoir d'achat redevient la priorité des Français. Près de 7 actifs sur 10 préfèrent gagner davantage plutôt que bénéficier de plus de temps libre. Un retournement de tendance par rapport aux années qui ont suivi la crise sanitaire.
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1: L'actualité en Savoie est marquée par une affaire qui secoue le monde culturel chambérien. Une enquête pour corruption de mineurs est en cours après la révocation d'un ancien professeur de trompette de la Cité des Arts de Chambéry. L'enseignant est soupçonné d'avoir sollicité auprès de plusieurs élèves mineurs des contenus à caractère sexuel via des échanges privés. Deux plaintes ont été déposées et les investigations se poursuivent sous l'autorité du parquet de Chambéry. À ce stade, l'homme n'a pas encore été entendu par les enquêteurs et bénéficie de la présomption d'innocence. À Aix-les-Bains, la SNCF renforce ses opérations de prévention au passage à niveau. Les comportements à risque sont en hausse selon l'entreprise ferroviaire. Lors d'un contrôle mené avenue de Tresserve, plusieurs piétons, cyclistes et automobilistes ont franchi les voies malgré les signaux d'alerte. La SNCF rappelle qu'un train lancé à pleine vitesse nécessite plusieurs centaines de mètres pour s'arrêter et que la quasi-totalité des accidents est liée à des imprudences. Dans la page économie, l'entreprise Anderlen poursuit son développement avec l'inauguration d'un nouveau bâtiment sur la zone d'activité d'Alpespace entre Chambéry et Montmélian. Un site pensé pour accompagner la croissance du groupe et favoriser de nouvelles méthodes de travail dans un environnement plus durable. À Chambéry, la nature reprend progressivement sa place en ville. Hirondelles, écureuils, salamandres ou encore renards sont de plus en plus observés dans certains quartiers. La municipalité poursuit ses actions en faveur de la biodiversité et sensibilise les plus jeunes à travers différents projets pédagogiques, notamment autour de la protection des insectes et des oiseaux. Et votre agenda avec Radio Grand Lac, le Bourget du Lac célébrera la fête de la musique ce vendredi soir avec l'événement Musique au Resto dès 19h. Animations musicales et buvettes prendront place dans le centre-bourg avant une série de concerts proposés sur les terrasses des restaurants partenaires. La soirée se poursuivra avec un DJ jusqu'à la fin de la nuit. Toutes les informations sont à retrouver sur le site de la commune.
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1: Cette journée de jeudi sera ensoleillée avec une chaleur caniculaire et de plus en plus pénible. Quelques orages peuvent déborder du relief, notamment en fin de journée et début de nuit. Côté mercure, comptez 20 degrés ce matin tout autour du lac du Bourget, donc il fera déjà quand même assez chaud. Et 36 degrés pour les maximales, c'est ce qui est prévu notamment du côté d'Aix-les-Bains, Chambéry, Tresserve et au Bourget du Lac. Voilà donc pour vos prévisions météo, je vous souhaite une excellente matinée à l'écoute du grand bain de la vie locale.
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1: Bonjour à toutes et à tous, voici l'essentiel de l'actualité de ce jeudi 18 juin sur Radio Grand Lac. À la une, la lutte contre les stupéfiants au sein de l'État. Le Premier ministre Sébastien Lecornu demanda à tous les membres du gouvernement de mettre en place des contrôles anti-drogue dans leur ministère. Des tests salivaires obligatoires et réalisés à l'improviste viseront les membres des cabinets ministériels, ainsi que certains hauts responsables. En cas de résultat positif ou de refus du test, des sanctions disciplinaires pourront être envisagées. Un accompagnement médical est également prévu. Autre sujet, les violences sexuelles sur mineurs. Le gouvernement prépare un décret pour obliger la justice à expliquer davantage les décisions de classement sans suite. Aujourd'hui, plus de 6 plaintes sur 10 déposées pour des violences sexuelles commises sur des mineurs n'aboutissent pas à des poursuites. Une situation dénoncée par les associations de victimes qui réclament davantage de transparence et un meilleur accompagnement des familles concernées. Dans l'éducation, le téléphone portable pourrait être interdit dans les lycées dès la rentrée de septembre. L'annonce a été faite par le ministre de l'Éducation nationale. La mesure doit encore être définitivement adoptée, mais les établissements sont déjà invités à s'y préparer. L'objectif affiché, limiter les distractions et améliorer les conditions d'apprentissage. Côté météo, la chaleur s'installe durablement sur le pays. Une grande partie de la France connaît déjà des températures dépassant les 30 degrés. Météo France envisage de placer plusieurs régions en vigilance orange dès aujourd'hui. Le thermomètre pourrait approcher localement les 40 degrés ce week-end. Conséquence, plusieurs trains intercités sont supprimés aujourd'hui et demain, notamment sur les axes Paris-Clermont-Ferrand et Paris-Toulouse. Et puis selon une étude publiée ce matin par Ipsos, le pouvoir d'achat redevient la priorité des Français. Près de 7 actifs sur 10 préfèrent gagner davantage plutôt que bénéficier de plus de temps libre. Un retournement de tendance par rapport aux années qui ont suivi la crise sanitaire.
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1: L'actualité en Savoie est marquée par une affaire qui secoue le monde culturel chambérien. Une enquête pour corruption de mineurs est en cours après la révocation d'un ancien professeur de trompette de la Cité des Arts de Chambéry. L'enseignant est soupçonné d'avoir sollicité auprès de plusieurs élèves mineurs des contenus à caractère sexuel via des échanges privés. Deux plaintes ont été déposées et les investigations se poursuivent sous l'autorité du parquet de Chambéry. À ce stade, l'homme n'a pas encore été entendu par les enquêteurs et bénéficie de la présomption d'innocence. À Aix-les-Bains, la SNCF renforce ses opérations de prévention au passage à niveau. Les comportements à risque sont en hausse selon l'entreprise ferroviaire. Lors d'un contrôle mené avenue de Tresserve, plusieurs piétons, cyclistes et automobilistes ont franchi les voies malgré les signaux d'alerte. La SNCF rappelle qu'un train lancé à pleine vitesse nécessite plusieurs centaines de mètres pour s'arrêter et que la quasi-totalité des accidents est liée à des imprudences. Dans la page économie, l'entreprise Anderlen poursuit son développement avec l'inauguration d'un nouveau bâtiment sur la zone d'activité d'Alpespace entre Chambéry et Montmélian. Un site pensé pour accompagner la croissance du groupe et favoriser de nouvelles méthodes de travail dans un environnement plus durable. À Chambéry, la nature reprend progressivement sa place en ville. Hirondelles, écureuils, salamandres ou encore renards sont de plus en plus observés dans certains quartiers. La municipalité poursuit ses actions en faveur de la biodiversité et sensibilise les plus jeunes à travers différents projets pédagogiques, notamment autour de la protection des insectes et des oiseaux. Et votre agenda avec Radio Grand Lac, le Bourget du Lac célébrera la fête de la musique ce vendredi soir avec l'événement Musique au Resto dès 19h. Animations musicales et buvettes prendront place dans le centre-bourg avant une série de concerts proposés sur les terrasses des restaurants partenaires. La soirée se poursuivra avec un DJ jusqu'à la fin de la nuit. Toutes les informations sont à retrouver sur le site de la commune.
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1: Cette journée de jeudi sera ensoleillée avec une chaleur caniculaire et de plus en plus pénible. Quelques orages peuvent déborder du relief, notamment en fin de journée et début de nuit. Côté mercure, comptez 20 degrés ce matin tout autour du lac du Bourget, donc il fera déjà quand même assez chaud. Et 36 degrés pour les maximales, c'est ce qui est prévu notamment du côté d'Aix-les-Bains, Chambéry, Tresserve et au Bourget du lac. Voilà donc pour vos prévisions météo, je vous souhaite une excellente matinée à l'écoute du grand bain de la vie locale.
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1: Il est l'heure de votre horoscope en ce jeudi 18 juin sur Radio Grand Lac et nous débutons avec les béliers. Une belle énergie vous accompagne ce matin. Profitez-en pour lancer un projet ou prendre une décision importante. Les taureaux, la patience sera votre meilleur allié aujourd'hui. Ne vous laissez pas déstabiliser par un contretemps sans importance. Les gémeaux, les échanges sont favorisés et une bonne nouvelle pourrait arriver. Ouvrez l'œil, une opportunité se profile. Les cancers, vous avez besoin de calme et de stabilité. Accordez-vous quelques instants pour souffler et recharger les batteries. Les lions, votre confiance séduit votre entourage. Attention toutefois à ne pas imposer vos idées à tout le monde. Les vierges, une journée efficace se dessine sur le plan professionnel. Votre sens de l'organisation fera la différence. Les balances, l'ambiance est propice aux rencontres et aux discussions constructives. Côté cœur, un rapprochement est possible. Les scorpions, vous pourriez être amené à régler un dossier laissé en attente. Une fois ce poids levé, vous avancerez plus sereinement. Les sagittaires, l'envie d'évasion ou de nouveauté se fait sentir. Une proposition inattendue pourrait égayer votre journée. Les capricornes, restez concentrés sur vos objectifs malgré quelques distractions. Les efforts engagés récemment commencent à porter leurs fruits. Les verseaux, votre créativité est au rendez-vous. N'hésitez pas à partager vos idées. Elles pourraient convaincre plus d'une personne. Et enfin, les poissons, l'intuition vous guide dans la bonne direction en ce jeudi. Faites-vous confiance, surtout dans vos relations professionnelles.
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1: Bon jeudi, merci d'être branché sur Radio Grand Lac. C'est l'heure de votre question du jour et ce matin, nous parlons sport. Quel est le surnom de l'équipe nationale australienne de rugby ? Réponse A, les Wallabies. Réponse B, les Pumas. Réponse C, les Springboks. Ou réponse D, les All Blacks. Vous pouvez dès à présent jouer avec nous sur la page Facebook de Radio Grand Lac en message privé en nous envoyant A, B, C ou D. La bonne réponse, elle arrivera juste après notre chanson du jour. Mais tout de suite, voici votre éphéméride.
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1: En ce jeudi 18 juin, bonne fête à tous les Léonces. Votre dicton du jour, mauvais temps à la Saint-Léonce. Peu de fruits, beaucoup de ronces. Du côté de votre chanson du jour, on remonte le temps au lundi 18 juin 2007. Ce jour-là, Christophe Willem, qui s'est fait connaître à travers l'émission de télé-réalité Nouvelle Star, était au sommet des charts français avec son titre Double Jeu. Et c'est pour ça qu'on va se l'écouter tout de suite sur le grand bain de la vie locale avant de se retrouver tout à l'heure pour la réponse à notre question du jour de ce jeudi. À tout à l'heure.

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1: Christophe Willem avec Double Jeu dans les souvenirs de l'année 2007 sur Radio Grand Lac. De retour avec vous pour la réponse à notre question du jour de ce jeudi matin, qui, je rappelle, est une question de sport. Quel est le surnom de l'équipe nationale australienne de rugby ? Réponse A, les Wallabies. Réponse B, les Pumas. Réponse C, les Springboks. Ou réponse D, les All Blacks. Eh bien, la bonne réponse, c'est évidemment la réponse A, les Wallabies. Et ce matin, c'est quand même un joli 50% de bonnes réponses. Un grand bravo à vous toutes et vous tous. Pour les petites explications, il est à noter que l'équipe nationale de Nouvelle-Zélande est nommée All Blacks. L'équipe d'Afrique du Sud est nommée Springboks. Et l'équipe d'Argentine est nommée les Pumas. Voilà donc pour votre question du jour. On se retrouvera demain, vendredi, pour la toute dernière question du jour de la semaine. Je vous souhaite une excellente journée à l'écoute du Grand Bain de la vie locale.
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1: Bonjour à toutes et à tous, voici l'essentiel de l'actualité de ce jeudi 18 juin sur Radio Grand Lac. À la une, la lutte contre les stupéfiants au sein de l'État. Le Premier ministre Sébastien Lecornu demanda à tous les membres du gouvernement de mettre en place des contrôles anti-drogue dans leur ministère. Des tests salivaires obligatoires et réalisés à l'improviste viseront les membres des cabinets ministériels, ainsi que certains hauts responsables. En cas de résultat positif ou de refus du test, des sanctions disciplinaires pourront être envisagées. Un accompagnement médical est également prévu. Autre sujet, les violences sexuelles sur mineurs. Le gouvernement prépare un décret pour obliger la justice à expliquer davantage les décisions de classement sans suite. Aujourd'hui, plus de 6 plaintes sur 10 déposées pour des violences sexuelles commises sur des mineurs n'aboutissent pas à des poursuites. Une situation dénoncée par les associations de victimes qui réclament davantage de transparence et un meilleur accompagnement des familles concernées. Dans l'éducation, le téléphone portable pourrait être interdit dans les lycées dès la rentrée de septembre. L'annonce a été faite par le ministre de l'Éducation nationale. La mesure doit encore être définitivement adoptée, mais les établissements sont déjà invités à s'y préparer. L'objectif affiché, limiter les distractions et améliorer les conditions d'apprentissage. Côté météo, la chaleur s'installe durablement sur le pays. Une grande partie de la France connaît déjà des températures dépassant les 30 degrés. Météo France envisage de placer plusieurs régions en vigilance orange dès aujourd'hui. Le thermomètre pourrait approcher localement les 40 degrés ce week-end. Conséquence, plusieurs trains intercités sont supprimés aujourd'hui et demain, notamment sur les axes Paris-Clermont-Ferrand et Paris-Toulouse. Et puis selon une étude publiée ce matin par Ipsos, le pouvoir d'achat redevient la priorité des Français. Près de 7 actifs sur 10 préfèrent gagner davantage plutôt que bénéficier de plus de temps libre. Un retournement de tendance par rapport aux années qui ont suivi la crise sanitaire.
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1: L'actualité en Savoie est marquée par une affaire qui secoue le monde culturel chambérien. Une enquête pour corruption de mineurs est en cours après la révocation d'un ancien professeur de trompette de la Cité des Arts de Chambéry. L'enseignant est soupçonné d'avoir sollicité auprès de plusieurs élèves mineurs des contenus à caractère sexuel via des échanges privés. Deux plaintes ont été déposées et les investigations se poursuivent sous l'autorité du parquet de Chambéry. À ce stade, l'homme n'a pas encore été entendu par les enquêteurs et bénéficie de la présomption d'innocence. À Aix-les-Bains, la SNCF renforce ses opérations de prévention au passage à niveau. Les comportements à risque sont en hausse selon l'entreprise ferroviaire. Lors d'un contrôle mené avenue de Tresserve, plusieurs piétons, cyclistes et automobilistes ont franchi les voies malgré les signaux d'alerte. La SNCF rappelle qu'un train lancé à pleine vitesse nécessite plusieurs centaines de mètres pour s'arrêter et que la quasi-totalité des accidents est liée à des imprudences. Dans la page économie, l'entreprise Anderlen poursuit son développement avec l'inauguration d'un nouveau bâtiment sur la zone d'activité d'Alpespace entre Chambéry et Montmélian. Un site pensé pour accompagner la croissance du groupe et favoriser de nouvelles méthodes de travail dans un environnement plus durable. À Chambéry, la nature reprend progressivement sa place en ville. Hirondelles, écureuils, salamandres ou encore renards sont de plus en plus observés dans certains quartiers. La municipalité poursuit ses actions en faveur de la biodiversité et sensibilise les plus jeunes à travers différents projets pédagogiques, notamment autour de la protection des insectes et des oiseaux. Et votre agenda avec Radio Grand Lac, le Bourget du Lac célébrera la fête de la musique ce vendredi soir avec l'événement Musique au Resto dès 19h. Animations musicales et buvettes prendront place dans le centre-bourg avant une série de concerts proposés sur les terrasses des restaurants partenaires. La soirée se poursuivra avec un DJ jusqu'à la fin de la nuit. Toutes les informations sont à retrouver sur le site de la commune.
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1: Cette journée de jeudi sera ensoleillée avec une chaleur caniculaire et de plus en plus pénible. Quelques orages peuvent déborder du relief, notamment en fin de journée et début de nuit. Côté mercure, comptez 20 degrés ce matin tout autour du lac du Bourget, donc il fera déjà quand même assez chaud. Et 36 degrés pour les maximales, c'est ce qui est prévu notamment du côté d'Aix-les-Bains, Chambéry, Tresserve et au Bourget du lac. Voilà donc pour vos prévisions météo, je vous souhaite une excellente matinée à l'écoute du grand bain de la vie locale.

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1: Bonjour à toutes et à tous, voici l'essentiel de l'actualité de ce jeudi 18 juin sur Radio Grand Lac. À la une, la lutte contre les stupéfiants au sein de l'État. Le Premier ministre Sébastien Lecornu demanda à tous les membres du gouvernement de mettre en place des contrôles anti-drogue dans leur ministère. Des tests salivaires obligatoires et réalisés à l'improviste viseront les membres des cabinets ministériels, ainsi que certains hauts responsables. En cas de résultat positif ou de refus du test, des sanctions disciplinaires pourront être envisagées. Un accompagnement médical est également prévu. Autre sujet, les violences sexuelles sur mineurs. Le gouvernement prépare un décret pour obliger la justice à expliquer davantage les décisions de classement sans suite. Aujourd'hui, plus de 6 plaintes sur 10 déposées pour des violences sexuelles commises sur des mineurs n'aboutissent pas à des poursuites. Une situation dénoncée par les associations de victimes qui réclament davantage de transparence et un meilleur accompagnement des familles concernées. Dans l'éducation, le téléphone portable pourrait être interdit dans les lycées dès la rentrée de septembre. L'annonce a été faite par le ministre de l'Éducation nationale. La mesure doit encore être définitivement adoptée, mais les établissements sont déjà invités à s'y préparer. L'objectif affiché, limiter les distractions et améliorer les conditions d'apprentissage. Côté météo, la chaleur s'installe durablement sur le pays. Une grande partie de la France connaît déjà des températures dépassant les 30 degrés. Météo France envisage de placer plusieurs régions en vigilance orange dès aujourd'hui. Le thermomètre pourrait approcher localement les 40 degrés ce week-end. Conséquence, plusieurs trains intercités sont supprimés aujourd'hui et demain, notamment sur les axes Paris-Clermont-Ferrand et Paris-Toulouse. Et puis selon une étude publiée ce matin par Ipsos, le pouvoir d'achat redevient la priorité des Français. Près de 7 actifs sur 10 préfèrent gagner davantage plutôt que bénéficier de plus de temps libre. Un retournement de tendance par rapport aux années qui ont suivi la crise sanitaire.
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1: L'actualité en Savoie est marquée par une affaire qui secoue le monde culturel chambérien. Une enquête pour corruption de mineurs est en cours après la révocation d'un ancien professeur de trompette de la Cité des Arts de Chambéry. L'enseignant est soupçonné d'avoir sollicité auprès de plusieurs élèves mineurs des contenus à caractère sexuel via des échanges privés. Deux plaintes ont été déposées et les investigations se poursuivent sous l'autorité du parquet de Chambéry. À ce stade, l'homme n'a pas encore été entendu par les enquêteurs et bénéficie de la présomption d'innocence. À Aix-les-Bains, la SNCF renforce ses opérations de prévention au passage à niveau. Les comportements à risque sont en hausse selon l'entreprise ferroviaire. Lors d'un contrôle mené avenue de Tresserve, plusieurs piétons, cyclistes et automobilistes ont franchi les voies malgré les signaux d'alerte. La SNCF rappelle qu'un train lancé à pleine vitesse nécessite plusieurs centaines de mètres pour s'arrêter et que la quasi-totalité des accidents est liée à des imprudences. Dans la page économie, l'entreprise Anderlen poursuit son développement avec l'inauguration d'un nouveau bâtiment sur la zone d'activité d'Alpespace entre Chambéry et Montmélian. Un site pensé pour accompagner la croissance du groupe et favoriser de nouvelles méthodes de travail dans un environnement plus durable. À Chambéry, la nature reprend progressivement sa place en ville. Hirondelles, écureuils, salamandres ou encore renards sont de plus en plus observés dans certains quartiers. La municipalité poursuit ses actions en faveur de la biodiversité et sensibilise les plus jeunes à travers différents projets pédagogiques, notamment autour de la protection des insectes et des oiseaux. Et votre agenda avec Radio Grand Lac, le Bourget du Lac célébrera la fête de la musique ce vendredi soir avec l'événement Musique au Resto dès 19h. Animations musicales et buvettes prendront place dans le centre-bourg avant une série de concerts proposés sur les terrasses des restaurants partenaires. La soirée se poursuivra avec un DJ jusqu'à la fin de la nuit. Toutes les informations sont à retrouver sur le site de la commune.
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1: Cette journée de jeudi sera ensoleillée avec une chaleur caniculaire et de plus en plus pénible. Quelques orages peuvent déborder du relief, notamment en fin de journée et début de nuit. Côté mercure, comptez 20 degrés ce matin tout autour du lac du Bourget, donc il fera déjà quand même assez chaud. Et 36 degrés pour les maximales, c'est ce qui est prévu notamment du côté d'Aix-les-Bains, Chambéry, Tresserve et au Bourget du lac. Voilà donc pour vos prévisions météo, je vous souhaite une excellente matinée à l'écoute du grand bain de la vie locale.
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1: Il est l'heure de votre horoscope en ce jeudi 18 juin sur Radio Grand Lac et nous débutons avec les béliers. Une belle énergie vous accompagne ce matin. Profitez-en pour lancer un projet ou prendre une décision importante. Les taureaux, la patience sera votre meilleur allié aujourd'hui. Ne vous laissez pas déstabiliser par un contretemps sans importance. Les gémeaux, les échanges sont favorisés et une bonne nouvelle pourrait arriver. Ouvrez l'œil, une opportunité se profile. Les cancers, vous avez besoin de calme et de stabilité. Accordez-vous quelques instants pour souffler et recharger les batteries. Les lions, votre confiance séduit votre entourage. Attention toutefois à ne pas imposer vos idées à tout le monde. Les vierges, une journée efficace se dessine sur le plan professionnel. Votre sens de l'organisation fera la différence. Les balances, l'ambiance est propice aux rencontres et aux discussions constructives. Côté cœur, un rapprochement est possible. Les scorpions, vous pourriez être amené à régler un dossier laissé en attente. Une fois ce poids levé, vous avancerez plus sereinement. Les sagittaires, l'envie d'évasion ou de nouveauté se fait sentir. Une proposition inattendue pourrait égayer votre journée. Les capricornes, restez concentrés sur vos objectifs malgré quelques distractions. Les efforts engagés récemment commencent à porter leurs fruits. Les verseaux, votre créativité est au rendez-vous. N'hésitez pas à partager vos idées. Elles pourraient convaincre plus d'une personne. Et enfin, les poissons, l'intuition vous guide dans la bonne direction en ce jeudi. Faites-vous confiance, surtout dans vos relations professionnelles.
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1: Bon jeudi, merci d'être branché sur Radio Grand Lac. C'est l'heure de votre question du jour et ce matin, nous parlons sport. Quel est le surnom de l'équipe nationale australienne de rugby ? Réponse A, les Wallabies. Réponse B, les Pumas. Réponse C, les Springboks. Ou réponse D, les All Blacks. Vous pouvez dès à présent jouer avec nous sur la page Facebook de Radio Grand Lac en message privé en nous envoyant A, B, C ou D. La bonne réponse, elle arrivera juste après notre chanson du jour. Mais tout de suite, voici votre éphéméride.
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1: En ce jeudi 18 juin, bonne fête à tous les Léonces. Votre dicton du jour, mauvais temps à la Saint-Léonce. Peu de fruits, beaucoup de ronces. Du côté de votre chanson du jour, on remonte le temps au lundi 18 juin 2007. Ce jour-là, Christophe Willem, qui s'est fait connaître à travers l'émission de télé-réalité Nouvelle Star, était au sommet des charts français avec son titre Double Jeu. Et c'est pour ça qu'on va se l'écouter tout de suite sur le grand bain de la vie locale avant de se retrouver tout à l'heure pour la réponse à notre question du jour de ce jeudi. À tout à l'heure.

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1: Christophe Willem avec Double Jeu dans les souvenirs de l'année 2007 sur Radio Grand Lac. De retour avec vous pour la réponse à notre question du jour de ce jeudi matin, qui, je rappelle, est une question de sport. Quel est le surnom de l'équipe nationale australienne de rugby ? Réponse A, les Wallabies. Réponse B, les Pumas. Réponse C, les Springboks. Ou réponse D, les All Blacks. Eh bien, la bonne réponse, c'est évidemment la réponse A, les Wallabies. Et ce matin, c'est quand même un joli 50% de bonne réponse, un grand bravo à vous toutes et vous tous. Pour les petites explications, il est à noter que l'équipe nationale de Nouvelle-Zélande est nommée All Blacks, l'équipe d'Afrique du Sud est nommée Springboks et l'équipe d'Argentine est nommée les Pumas. Voilà donc pour votre question du jour, on se retrouvera demain vendredi pour la toute dernière question du jour de la semaine. Je vous souhaite une excellente journée à l'écoute du Grand Bain de la vie locale.
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1: Bonjour à toutes et à tous, voici l'essentiel de l'actualité de ce jeudi 18 juin sur Radio Grand Lac. À la une, la lutte contre les stupéfiants au sein de l'État. Le Premier ministre Sébastien Lecornu demanda à tous les membres du gouvernement de mettre en place des contrôles anti-drogue dans leur ministère. Des tests salivaires obligatoires et réalisés à l'improviste viseront les membres des cabinets ministériels ainsi que certains hauts responsables. En cas de résultat positif ou de refus du test, des sanctions disciplinaires pourront être envisagées. Un accompagnement médical est également prévu. Autre sujet, les violences sexuelles sur mineurs. Le gouvernement prépare un décret pour obliger la justice à expliquer davantage les décisions de classement sans suite. Aujourd'hui, plus de 6 plaintes sur 10 déposées pour des violences sexuelles commises sur des mineurs n'aboutissent pas à des poursuites. Une situation dénoncée par les associations de victimes qui réclament davantage de transparence et un meilleur accompagnement des familles concernées. Dans l'éducation, le téléphone portable pourrait être interdit dans les lycées dès la rentrée de septembre. L'annonce a été faite par le ministre de l'Éducation nationale. La mesure doit encore être définitivement adoptée, mais les établissements sont déjà invités à s'y préparer. L'objectif affiché, limiter les distractions et améliorer les conditions d'apprentissage. Côté météo, la chaleur s'installe durablement sur le pays. Une grande partie de la France connaît déjà des températures dépassant les 30 degrés. Météo France envisage de placer plusieurs régions en vigilance orange dès aujourd'hui. Le thermomètre pourrait approcher localement les 40 degrés ce week-end. Conséquence, plusieurs trains intercités sont supprimés aujourd'hui et demain, notamment sur les axes Paris-Clermont-Ferrand et Paris-Toulouse. Et puis selon une étude publiée ce matin par Ipsos, le pouvoir d'achat redevient la priorité des Français. Près de 7 actifs sur 10 préfèrent gagner davantage plutôt que bénéficier de plus de temps libre. Un retournement de tendance par rapport aux années qui ont suivi la crise sanitaire.
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1: L'actualité en Savoie est marquée par une affaire qui secoue le monde culturel chambérien. Une enquête pour corruption de mineurs est en cours après la révocation d'un ancien professeur de trompette de la Cité des Arts de Chambéry. L'enseignant est soupçonné d'avoir sollicité auprès de plusieurs élèves mineurs des contenus à caractère sexuel via des échanges privés. Deux plaintes ont été déposées et les investigations se poursuivent sous l'autorité du parquet de Chambéry. À ce stade, l'homme n'a pas encore été entendu par les enquêteurs et bénéficie de la présomption d'innocence. À Aix-les-Bains, la SNCF renforce ses opérations de prévention au passage à niveau. Les comportements à risque sont en hausse selon l'entreprise ferroviaire. Lors d'un contrôle mené avenue de Tresserve, plusieurs piétons, cyclistes et automobilistes ont franchi les voies malgré les signaux d'alerte. La SNCF rappelle qu'un train lancé à pleine vitesse nécessite plusieurs centaines de mètres pour s'arrêter et que la quasi-totalité des accidents est liée à des imprudences. Dans la page économie, l'entreprise Anderlen poursuit son développement avec l'inauguration d'un nouveau bâtiment sur la zone d'activité d'Alpespace entre Chambéry et Montmélian. Un site pensé pour accompagner la croissance du groupe et favoriser de nouvelles méthodes de travail dans un environnement plus durable. À Chambéry, la nature reprend progressivement sa place en ville. Hirondelles, écureuils, salamandres ou encore renards sont de plus en plus observés dans certains quartiers. La municipalité poursuit ses actions en faveur de la biodiversité et sensibilise les plus jeunes à travers différents projets pédagogiques, notamment autour de la protection des insectes et des oiseaux. Et votre agenda avec Radio Grand Lac, le Bourget du Lac célébrera la fête de la musique ce vendredi soir avec l'événement Musique au Resto dès 19h. Animations musicales et buvettes prendront place dans le centre-bourg avant une série de concerts proposés sur les terrasses des restaurants partenaires. La soirée se poursuivra avec un DJ jusqu'à la fin de la nuit. Toutes les informations sont à retrouver sur le site de la commune.
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1: Cette journée de jeudi sera ensoleillée avec une chaleur caniculaire et de plus en plus pénible. Quelques orages peuvent déborder du relief, notamment en fin de journée et début de nuit. Côté mercure, comptez 20 degrés ce matin tout autour du lac du Bourget, donc il fera déjà quand même assez chaud. Et 36 degrés pour les maximales, c'est ce qui est prévu notamment du côté d'Aix-les-Bains, Chambéry, Tresserve et au Bourget du lac. Voilà donc pour vos prévisions météo, je vous souhaite une excellente matinée à l'écoute du grand bain de la vie locale.
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2: Bonjour à toutes et à tous, voici l'essentiel de l'actualité de ce jeudi 18 juin sur Radio Grand Lac. À la une, la lutte contre les stupéfiants au sein de l'État. Le Premier ministre Sébastien Lecornu demanda à tous les membres du gouvernement de mettre en place des contrôles anti-drogue dans leur ministère. Des tests salivaires obligatoires et réalisés à l'improviste viseront les membres des cabinets ministériels, ainsi que certains hauts responsables. En cas de résultat positif ou de refus du test, des sanctions disciplinaires pourront être envisagées. Un accompagnement médical est également prévu. Autre sujet, les violences sexuelles sur mineurs. Le gouvernement prépare un décret pour obliger la justice à expliquer davantage les décisions de classement sans suite. Aujourd'hui, plus de 6 plaintes sur 10 déposées pour des violences sexuelles commises sur des mineurs n'aboutissent pas à des poursuites. Une situation dénoncée par les associations de victimes qui réclament davantage de transparence et un meilleur accompagnement des familles concernées. Dans l'éducation, le téléphone portable pourrait être interdit dans les lycées dès la rentrée de septembre. L'annonce a été faite par le ministre de l'Éducation nationale. La mesure doit encore être définitivement adoptée, mais les établissements sont déjà invités à s'y préparer. L'objectif affiché, limiter les distractions et améliorer les conditions d'apprentissage. Côté météo, la chaleur s'installe durablement sur le pays. Une grande partie de la France connaît déjà des températures dépassant les 30 degrés. Météo France envisage de placer plusieurs régions en vigilance orange dès aujourd'hui. Le thermomètre pourrait approcher localement les 40 degrés ce week-end. Conséquence, plusieurs trains intercités sont supprimés aujourd'hui et demain, notamment sur les axes Paris-Clermont-Ferrand et Paris-Toulouse. Et puis selon une étude publiée ce matin par Ipsos, le pouvoir d'achat redevient la priorité des Français. Près de 7 actifs sur 10 préfèrent gagner davantage plutôt que bénéficier de plus de temps libre. Un retournement de tendance par rapport aux années qui ont suivi la crise sanitaire.
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2: L'actualité en Savoie est marquée par une affaire qui secoue le monde culturel chambérien. Une enquête pour corruption de mineurs est en cours après la révocation d'un ancien professeur de trompette de la Cité des Arts de Chambéry. L'enseignant est soupçonné d'avoir sollicité auprès de plusieurs élèves mineurs des contenus à caractère sexuel via des échanges privés. Deux plaintes ont été déposées et les investigations se poursuivent sous l'autorité du parquet de Chambéry. À ce stade, l'homme n'a pas encore été entendu par les enquêteurs et bénéficie de la présomption d'innocence. À Aix-les-Bains, la SNCF renforce ses opérations de prévention au passage à niveau. Les comportements à risque sont en hausse selon l'entreprise ferroviaire. Lors d'un contrôle mené avenue de Tresserve, plusieurs piétons, cyclistes et automobilistes ont franchi les voies malgré les signaux d'alerte. La SNCF rappelle qu'un train lancé à pleine vitesse nécessite plusieurs centaines de mètres pour s'arrêter et que la quasi-totalité des accidents est liée à des imprudences. Dans la page économie, l'entreprise Anderlen poursuit son développement avec l'inauguration d'un nouveau bâtiment sur la zone d'activité d'Alpespace entre Chambéry et Montmélian. Un site pensé pour accompagner la croissance du groupe et favoriser de nouvelles méthodes de travail dans un environnement plus durable. À Chambéry, la nature reprend progressivement sa place en ville. Hirondelles, écureuils, salamandres ou encore renards sont de plus en plus observés dans certains quartiers. La municipalité poursuit ses actions en faveur de la biodiversité et sensibilise les plus jeunes à travers différents projets pédagogiques, notamment autour de la protection des insectes et des oiseaux. Et votre agenda avec Radio Grand Lac, le Bourget du Lac célébrera la fête de la musique ce vendredi soir avec l'événement Musique au Resto dès 19h. Animations musicales et buvettes prendront place dans le centre-bourg avant une série de concerts proposés sur les terrasses des restaurants partenaires. La soirée se poursuivra avec un DJ jusqu'à la fin de la nuit. Toutes les informations sont à retrouver sur le site de la commune.
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2: Cette journée de jeudi sera ensoleillée avec une chaleur caniculaire et de plus en plus pénible. Quelques orages peuvent déborder du relief, notamment en fin de journée et début de nuit. Côté mercure, comptez 20 degrés ce matin tout autour du lac du Bourget, donc il fera déjà quand même assez chaud. Et 36 degrés pour les maximales, c'est ce qui est prévu notamment du côté d'Aix-les-Bains, Chambéry, Tresserve et au Bourget du Lac. Voilà donc pour vos prévisions météo, je vous souhaite une excellente matinée. journée à l'écoute du Grand Bain de la vie locale.
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3: Et heureusement sur Radio Grand Lac 92.1, quel plaisir de vous avoir dans cette belle journée ensoleillée. Et je suis très content d'accueillir aujourd'hui un partenaire et un notaire de très bonne qualité avec qui nous travaillons sur des dossiers très sympathiques et qui est venu nous voir de Paris Aix-les-Bains. Bonjour Benoît Dédouis.
4: Bonjour Fabien.
3: Alors Benoît, merci d'être là. Benoît, comme tu le sais, dans Radio Grand Lac, on ne perd pas de temps. Donc aujourd'hui, nous allons en direct sur 92.1 se dire des choses. Et eh bien, je suis dirigeant d'entreprise, Benoît. Dirigeant d'une petite et moyenne entreprise française qui vaut 3 millions d'euros. Et je me pose pas mal de questions. Et donc, Benoît, je suis ravi que tu sois venu sur Radio Grand Lac pour échanger avec moi. Et puis, bah, pour te mettre la pression, ce rendez-vous sera donc diffusé en direct auprès des 60 millions d'auditeurs que nous avons chaque année à travers la France.
4: Eh bien, alors, comme beaucoup de chefs d'entreprise, vous êtes souvent marié sous le régime de la séparation de biens.
3: Exactement. Alors c'est vrai que je ne suis pas très bavard, alors je vais l'être du coup, Benoît. Donc je m'appelle Fabien G. Comme vous êtes un notaire, tu as toujours un petit peu de retenue avant de poser des questions, donc je vais te donner quelques éléments. Je suis marié sous le régime de la séparation de biens, j'ai deux enfants majeurs. Et donc, j'ai une société qui vaut 3 millions d'euros. En tout cas, c'est ce que m'a dit mon expert comptable et je n'irai certainement pas contredire mon expert comptable. Donc, et aujourd'hui, je me pose, je suis un peu à la croisée des chemins. Je m'interroge entre deux choses. La première, puisque j'ai 55 ans, soit de partir dans un développement de mon entreprise, c'est-à-dire d'acheter d'autres entreprises en étant backé, supporté par des fonds d'investissement ou éventuellement un plus grand groupe. Ça, c'est une première option. Et puis la deuxième, ça serait, j'ai envie de dire, prendre mon chèque et partir, c'est-à-dire céder mon activité et puis partir au Costa Rica, me bronzer les pieds et les doigts de pied. Mais avant de faire ça, j'ai toujours dans ma vie avancé en essayant de sécuriser mes arrières et je me pose la question, puisque pour vendre comme pour développer son entreprise, il faut avoir la santé. Il faut avoir cette énergie, cette envie d'avancer. Et donc, je me pose la question de qu'est-ce qui se passerait si demain je venais à décéder, quel serait l'impact pour mes héritiers et finalement, comme m'en a parlé mon expert comptable, est-ce que ça serait réellement un blocage? Alors du coup, je me tourne vers toi, Benoît, qui va devenir mon conseil. Quel serait l'impact d'un décès aujourd'hui?
4: Alors bah déjà, les conséquences d'un décès sont différentes selon que l'on soit en présence d'un décès qui intervienne avant la vente de vos titres de société ou après la vente. Si vous décédez avant la vente, à ce moment-là, en partant d'une société qui a une valeur de 3 millions d'euros avec deux enfants, le montant des droits de succession à supporter par vos enfants sera de 800 000 euros.
3: Ah oui, 800 000 euros.
4: 800 000 euros que les enfants devront payer dans les 6 mois du décès.
3: Oui, donc il faut qu'ils aient les liquidités, du coup.
4: Voilà. Donc, bien souvent, bah, lorsqu'ils n'ont pas les liquidités, ils sont obligés de vendre l'entreprise en toute vitesse, et c'est un peu une vente à la casse qui se fait. Et donc, c'est pour cela que le législateur a mis en place un régime de faveur qui est le régime Dutreil, et qui permettra, on verra, en respectant différentes conditions, de pouvoir diminuer significativement le coût de la transmission.
3: Donc ça veut dire que si demain je décède, mes héritiers vont quasiment payer 30% de droits de succession sur la valeur de ma société, avant même qu'elle soit réellement vendue.
4: Exactement.
3: Donc ils n'ont pas le cash, ils sont obligés de forcer la vente, et c'est une destruction de patrimoine quelque part, puisque sur les 3 millions d'euros de valeur de ma société, eux n'en récupéreraient, entre guillemets, financièrement, que quasiment 2 millions, donc c'est une énorme perte.
4: Exactement. L'autre situation, c'est si vous avez vendu votre société de votre vivant et qu'après la vente, eh bien, vous veniez à décéder. À ce moment-là, si vous vendez les titres de la société, 3 millions d'euros, vous avez un impôt de plus-value à payer qui sera de l'ordre de 1 million d'euros.
3: 30% du coup.
4: 30% à peu près. Il vous restera donc 2 millions de net. Et au jour de votre décès, eh bien, sur ces 2 millions, vos enfants payeront des droits de succession qui seront de l'ordre de 600 000 euros. Ça veut dire que vous êtes parti d'une société valorisée 3 millions d'euros, vous l'avez vendue 3 millions. Le net qui revient à vos enfants, c'est 1,4 million. Donc finalement, vous avez deux enfants. L'essentiel de votre patrimoine n'est pas revenu aux deux enfants puisqu'ils se partagent moins de la moitié de la valeur.

0: aussi, mais mon secteur d'activité, il change, il peut changer drastiquement entre maintenant et dans 8 ans. Et en même temps, j'ai aussi des projets de m'associer à des fonds d'investissement régionaux, ou locaux, ou nationaux, ou internationaux, pour aller développer mon entreprise. Et donc, quelque part, quand tu me dis que ma SAS, aujourd'hui, ne doit plus être modifiée en termes de capital une fois que mes enfants sont rentrés, je me dis, qu'est-ce qui va se passer, en fait, si demain je fais rentrer un fonds d'investissement?
1: Alors, on a deux situations. Soit on fait entrer un fonds d'investissement pour faire entrer des liquidités dans la société en vue de financer le développement de votre activité.
0: Augmentation de capital, par exemple.
1: Par exemple, et augmentation de capital. Donc, si c'est une situation dans laquelle vous ne sortez pas de liquidités à titre personnel, parce que vous ne vendez pas des titres, à ce moment-là, si on structure bien les choses, on peut se mettre dans une situation dans laquelle cette opération d'entrée d'un investisseur est compatible avec les conditions du régime du trading.
0: D'accord, ok.
1: L'autre situation, c'est celle dans laquelle vous voulez récupérer des liquidités à titre personnel et vous procédez à des ventes de titres. Alors, à ce moment-là, la vente des titres qui ont été donnés, pour le coup, va rompre l'engagement du trade si cette vente intervient avant la fin du délai de 8 ans.
0: Alors ça, c'est très intéressant. Ça veut dire qu'aujourd'hui, moi je ne suis pas un avocat, je ne suis pas un juriste, mais sans aller trop dans le détail, mais en comprenant quand même, si demain, moi, dans ma SAS, qui vaut 3 millions d'euros, je décide de créer de nouvelles actions pour, on va dire, 1 million d'euros. Donc moi, je garderai 75% des capitales et je leur laisserai que 25%. Comme dirait un grand philosophe, et excusez-moi pour mon langage, petit minoritaire, petit C, grand minoritaire, grand C. Bon, voilà. Fermez la parenthèse. Donc, je fais rentrer un fonds au capital par augmentation de capital. Le pacte Dutreil que moi, j'ai mis en place sur les titres de ma société va continuer à fonctionner.
1: Oui.
0: OK. Et si j'ai envie de faire rentrer un fonds...
1: Oui, pardon, à une condition, là, dans votre cas...
0: Je vous autorise à me couper la parole.
1: Dans votre situation, vous gardez 75% du capital, donc pas de difficulté. Il ne faudrait pas être dans une situation dans laquelle votre participation dans le capital de la société passe en dessous de 34% du capital.
0: D'accord. Parce qu'effectivement, on n'est pas rentré dans le détail tout à l'heure, mais il y a un engagement collectif de détenir au moins 34% des titres.
1: Voilà, au moins 17% des droits financiers et 34% des droits de vote.
0: D'accord. Donc en fait, il peut y avoir augmentation de capital. Ce qu'on peut retenir, c'est que tant que je suis majoritaire, après cette augmentation de capital, il n'y a jamais de sujet.
1: Voilà, vous pouvez être dilué dès lors que vous gardez ces minima.
0: Dès lors qu'on garde au moins 34% des droits de vote et 17% de droits financiers.
1: Exactement.
0: Ok. Très clair, donc ça me va bien parce que moi j'aime pas mettre les schémas un peu compliqués avec des holdings, des machins comme ça, donc ça je pourrais le faire tranquillement avec ma société par action simplifiée.
1: Alors oui, et en même temps souvent il va falloir quand même accompagner cela quand même de la mise en place d'une société holding, parce que dans le cadre de votre développement, l'investisseur voudra sûrement créer une société holding pour entrer au capital. Et puis vous, à terme, vous allez peut-être vouloir avoir aussi votre société holding pour pouvoir réaliser des investissements et diversifier un petit peu votre patrimoine. Et à ce moment-là, ce qu'on peut mettre en place, et si vous êtes dans une situation où vous vous posez la question de faire entrer un investisseur, c'est avant de réaliser la donation dans le cadre du régime Dutreil, c'est déjà de structurer les choses pour vous ouvrir la porte de faire entrer à l'avenir un investisseur.
0: D'accord, ok.
1: Mais la structure, à ce moment-là, ça peut être d'apporter vos titres au profit d'une société holding. Holding dans laquelle un investisseur pourrait entrer à terme. Et d'ajouter au-dessus une deuxième société holding qui resterait votre société holding familiale. Là, pour le coup, il n'y aura aucun investisseur qui entrera. De telle sorte que vous puissiez avoir tout en haut la société de tête qui restera familiale et qui pourra diversifier ses investissements. Et en dessous, une société commune avec l'investisseur.
0: Donc finalement, Benoît, moi je connaissais les cascades de champagne que l'on croise dans les mariages. Et puis maintenant, tu viens de me présenter les cascades de holding.
1: Alors oui, et en même temps, c'est une

0: cascade qui va pas non plus être très impressionnante parce que le régime du trail nous limite à deux niveaux d'interposition. Donc on peut pas avoir plus de deux holdings interposés, deux sociétés interposées au-dessus de la société opérationnel.
1: Donc de toute façon, on n'aura plus ces histoires de multiplication de holdings. On ne peut pas monter au-dessus de trois sociétés dans un schéma du trail, donc ce qui est assez acceptable si on est d'accord. Alors, avant qu'on revienne sur ma situation et mes projets, comment Impact du Trail peut protéger mes héritiers, notamment mon patrimoine, hein, transmis aux héritiers, eh bien, je te propose, Benoît, si tu en es d'accord, que nous prenions une pause musicale.
0: Bah, bien volontiers.

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2: De retour sur Radio Grand Lac 92.1, et il fait chaud dehors, il fait beau, c'est définitivement l'été si vous aviez un doute. Et pour cette belle saison, nous continuons d'égayer cette émission avec le terrible, redoutable, le fabuleux Benoît Dédoui. Merci d'être resté, Benoît.
3: Ben merci Fabien.
2: En même temps, il n'y avait pas de train entre Aix-les-Bains et Paris, donc il n'avait pas le choix. Alors avec Benoît, on a vu dans une première partie à quel point le pacte Dutreil pouvait s'intégrer dans une stratégie de croissance externe pour un client, et que finalement, si c'était bien fait, notamment via une augmentation de capital, eh bien, on pouvait avoir le meilleur des deux mondes, c'est-à-dire développer le patrimoine de votre famille et en même temps maintenir une fiscalité 10 fois inférieure à une fiscalité classique, cote mal taillée, sous réserve de l'évolution de la fiscalité actuelle. Je pense que j'ai mis tous les disclaimers nécessaires. Alors moi, je suis chef d'entreprise et c'est vrai que dans le contexte actuel, possible augmentation des taux d'intérêt, récession économique qui existante, se pose quand même à un moment donné la question de je ne vais pas vendre cette société. Entre maintenant et dans 8 ans, puisque 8 ans c'est le délai de conservation du pacte Dutreil, est-ce que je n'aurais pas intérêt, est-ce que je ne vais pas avoir un grand groupe qui va me proposer un très beau chèque, et ce chèque là je vais effectivement être dans une situation où j'aurais tout intérêt de le prendre. Alors Benoît, je mets en place un pacte Dutreil avec toi, ok, et mes deux enfants, le délai des 2 ans est passé, je fais ma donation.
3: Oui.
2: Ou en tout cas j'ai fait ma donation pendant le délai des 2 ans, je suis en train d'attaquer le délai des 6 ans. Et là, soudainement, j'ai un grand groupe, L'Oréal, Air Liquide, Schneider, qui me fait une proposition que je ne peux pas refuser. Qu'est-ce qui se passe pour mon pacte Dutreil?
3: Alors, le principe, eh ben, si vous n'avez pas tenu vos engagements de conservation, c'est que le régime Dutreil est perdu. Donc ça veut dire que vous allez devoir payer un complément de droit de donation qui va correspondre au montant que le régime Dutreil vous avait permis d'éviter de payer lorsque vous avez signé la donation. Donc finalement, vous allez payer ce que vous auriez de toute façon dû payer si vous n'aviez pas pris l'engagement Dutreil. Évidemment, vous allez avoir des intérêts de retard à payer, mais l'intérêt de retard, finalement, c'est le coût du crédit que vous fait l'administration vous permettant de décaler le paiement. Ça va être 0,2% par mois de retard sur ce complément de droit, donc ça vous fera 2,4% par an.
2: C'est acceptable quand on voit aujourd'hui les taux d'intérêt qui sont pratiqués par les banques.
3: Complètement. Alors, évidemment, si l'idée, c'est d'avoir fait une donation en bénéficiant du régime Dutreil en sachant d'emblée qu'on allait vendre rapidement après les titres, bah là, on s'expose également à une pénalité pour manquement délibéré. Mais si vous êtes dans une situation où vous avez réalisé votre donation et que finalement, c'était pas prévu, mais vous avez un investisseur qui vous propose de racheter, bah, évidemment, dans cette situation, la pénalité ne devrait pas s'appliquer.
2: D'accord, donc les fameux 2,4% pourraient ne pas s'appliquer.
3: Alors, si je suis de bonne foi. Vous avez juste les intérêts de retard de 2,4%, mais vous évitez une pénalité de 40%.
2: D'accord, oui, donc celle-là, il faut mieux l'éviter, du coup.
3: Voilà, il faut mieux l'éviter. Mais ça, c'est le cas.
2: 40% du montant des droits, du coup, Benoît.
3: Voilà, du montant du complément droit. Mais ce 40%, c'est dans les cas extrêmes dans lesquels vous avez réalisé votre donation dans le cadre du régime Dutreil et vous vendez très rapidement après.
2: Oui, donc c'est-à-dire qu'il y aurait une lettre d'intention qui aurait été signée, par exemple, avant la donation, il y aurait un protocole de cession qui serait en cours, il y aurait des éléments formels qui amèneraient l'administration fiscale à se dire « Vous avez mis en place un pacte Dutreil, vous avez mis en place une donation et vous saviez très bien que la vente allait se faire. »
3: Complètement, complètement. Après, cette situation que vous posez, vous avez finalement l'investisseur qui arrive, qui vous fait une offre qui n'était pas du tout prévue. Mais c'est aussi une situation qui se retrouve couramment dans les entreprises familiales où on a un enfant qui est encore assez jeune, qui commence à rentrer dans l'entreprise, mais qui est encore en phase de test. Bah, évidemment, vous pouvez commencer à réaliser une donation au profit de vos enfants pour initier une transmission du patrimoine. Alors souvent, vous allez faire une transmission minoritaire dans un premier temps. Et là, vous allez pouvoir voir si l'enfant, finalement, se révèle être intéressé par la reprise dans l'entreprise et s'il a les capacités pour le faire. Si le test est conclu, vous allez pouvoir poursuivre vers une autre donation complémentaire du solde du capital ou une vente aussi au profit de l'enfant repreneur. Ce qui est souvent intéressant, c'est que au moins sur une fraction du capital que l'enfant procède à un rachat ou qu'il verse une soulte, qu'il ait besoin d'emprunter, de verser un prix, parce que c'est là qu'on voit vraiment les vrais entrepreneurs, ce sont ceux qui sont capables de mettre de l'argent aussi dans un projet. Eh bien, si cette période un peu de test ne va pas au bout, bah, c'est souvent à cette occasion-là qu'on peut être tenté de vendre la société à un tiers, et ça peut être avant la fin des engagements du trail, et ça peut être totalement, finalement, une opération qui reste bonne dès lors que vous encaissez un prix qui vous permette de payer ce complément de droit, et l'effet positif de la transmission restera acquis, hein, au profit de vos enfants, et puis l'impôt de plus-value à payer bah, va être diminué de la valeur qui était retenue dans l'acte de donation, puisque vous paierez sur les titres qui ont été donnés un impôt de plus-value uniquement qui correspond à la différence entre la valeur de la société au jour de la donation et la valeur de vente et le prix de vente.
2: Alors c'est très intéressant Benoît ce que tu me dis, en tant que chef d'entreprise ça me fait forcément réfléchir, parce que si je reformule avec mes mots hein, d'opérationnel, d'entrepreneur, c'est finalement je lance mon pacte du trail, je le mets en place pour un coût qui est très modique. Scénario 1, parce que moi je fonctionne en scénario, la boîte, ma société continue et elle continue en famille. Faisons simple, mais imaginons que j'ai envie de la développer, j'ai des options. Alors, à encadrer, à se reposer la question, mais je ne suis pas fermé sur le fait de faire rentrer un fonds d'investissement au capital.
3: Complètement.
2: Donc, je peux la développer. Et s'il m'arrive quelque chose, la bonne nouvelle, c'est que j'ai quand même anticipé la transmission de ce patrimoine à ma famille dans des conditions fiscales 10 fois inférieures.
3: Complètement.
2: Option 2, je lance ma donation de manière très de bonne foi, et au bout de la 4e année, par exemple, je me rends compte que mes enfants n'ont pas envie, que le marché n'est pas propice pour qu'ils expriment leur qualité, et où j'ai une très belle proposition d'un groupe pour m'acheter. À ce moment-là, bah, de bonne foi, je vends. Je vais pouvoir à la fois bénéficier d'une petite réduction de mon impôt sur la plus-value parce que j'ai gommé une partie de la plus-value, ce que tu nous expliquais, on va revenir dessus rapidement. Comme je suis de bonne foi, je ne paierai pas des intérêts de retard.
3: Alors, on paiera, les intérêts de retard seront dus, mais l'intérêt de retard, c'est pas ça qui est embêtant, parce que c'est...
2: C'est la pénalité pour majoration.
3: L'intérêt de retard, c'est même inférieur, finalement, au taux de crédit d'une banque, aujourd'hui. Donc, c'est pas ça qui est pénalisant.
2: Je rembourse l'administration fiscale, on remet les choses d'équerre, et en fait, on va pas faire le calcul à l'antenne, mais entre ce que j'ai gagné en impôt sur la plus-value, parce que j'ai gommé une partie de mon prix de vente et les intérêts de retard qui sont finalement ni plus ni moins, comme tu l'as dit, qu'un crédit, au final, c'est même pas évident que j'ai perdu de l'argent.
3: Ah, complètement, complètement. Ça reste souvent une bonne opération. Alors, il faut juste, dans ces cas-là, aller spontanément voir l'administration fiscale pour lui notifier la rupture de l'engagement et d'aller payer spontanément le complément de droit. Comme ça, ça sera une façon de montrer sa bonne foi à l'égard de l'administration.
2: Et en plus, si j'ai un décès inopiné dans tout ça, eh bien, j'ai tout mis en place pour que mes enfants se retrouvent à ne pas avoir de droits de succession à payer, puisqu'en fait, j'aurai en amont payé des droits de donation.
3: Exactement.
2: Donc, moi, je suis un chef d'entreprise et j'aime toujours me poser la question, mais alors, moi, en tant que chef d'entreprise, finalement, j'ai toutes les options qui sont ouvertes. Qu'est-ce qui ferait que je ne ferais pas un pacte du trail ?
3: La première réticence que vous pourriez avoir, c'est de vous dire, j'ai pas envie de payer aujourd'hui un coût de donation, même s'il reste relativement maîtrisé, j'ai pas forcément envie de décaisser quelque chose aujourd'hui. Ça, c'est la première réticence. L'autre réticence aussi, c'est finalement de pas vouloir prendre d'engagement. De se dire, au moins, je peux faire tout ce que je veux sur les titres sans avoir à me poser de questions.
2: Ok.
3: Voilà, en gros, les deux éléments, les deux réticences qu'on pourrait avoir pour réaliser cette donation, puisque... la perte de contrôle de la société, tant que vous êtes dans une première opération de transmission, je vous déconseille toujours d'aller donner les 100% du capital. C'est de commencer par des petites tranches et puis de voir la réaction des enfants. Parce qu'une fois que les enfants ont reçu des titres, voir comment ils réagissent. Est-ce qu'ils vont venir s'investir plus dans l'entreprise ? Est-ce que ça sera plus une entreprise à eux ? Est-ce qu'il y en a qui vont prendre des fonctions de direction ? Dès lors que vous restez dans des transmissions minoritaires, vous allez pouvoir conserver le contrôle de la société et du coup le pouvoir.
2: Et ça, c'est un point qui est très important puisque donc moi, je suis en société par action simplifiée. Si demain, par exemple, je venais à donner 20 à 30% par exemple des titres à mes enfants, je reste quand même majoritaire.
3: Oui.
2: Et je suis obligé, moi, de leur laisser des droits de vote à mes enfants sur les... Parce que comme je suis dans une SAS, je pourrais très bien décorréler les droits de vote des droits financiers. Est-ce que j'ai des obligations d'un point de vue gouvernance avec la mise en place d'un pacte Dutreil ?
3: Alors oui, tu poses une très bonne question. Si on veut rester dans l'esprit du régime Dutreil, il faut que la donation s'accompagne de la transmission d'un droit de vote. Donc, c'est pour cela que si on veut pas permettre aux enfants de récupérer le contrôle ou d'avoir un droit de blocage sur certaines décisions d'Assemblée Générale, il faudra réaliser une donation dans des fractions minoritaires pour que, tout seul, tu puisses conserver la majorité pour prendre les décisions en Assemblée Générale.
2: Donc ça, c'est quand même un point important, c'est que le pacte Dutreil me permet d'anticiper ma transmission, me permet quelque part de... C'est presque une prévoyance juridique. C'est pas une prévoyance financière, c'est une prévoyance juridique.
3: Complètement.
2: C'est pas mis en place par... je peux pas citer de concurrent à l'antenne, mais... c'est pas mis en place par un établissement financier, mais c'est mis en place par un notaire. Mais par contre, je dois être malin, ou en tout cas intelligent et cohérent par rapport à ma stratégie d'entreprise, pour que les droits de vote, les titres que je donne, ne m'enlèvent pas des droits de décision dans l'entreprise, notamment par rapport à la stratégie.
3: Au moins dans un premier temps. Après, évidemment, l'idée, pour une transmission bien réussie, une vraie transmission d'entreprise, c'est au fur et à mesure de laisser du pouvoir aux enfants.
2: Ok, très clair. Et juste pour qu'on soit, pour que je comprenne bien et qu'on prenne un exemple. Lorsque, notamment sur la question du gommage, entre guillemets, de la plus-value, moi, aujourd'hui, ma société vaut 3 millions d'euros, je fais une donation sur une base de 3 millions d'euros, on va prendre pour 100% des titres, pour être simple et en pleine propriété. Donc, je donne pour 3 millions d'euros et entre maintenant et dans quelques années, j'ai un grand groupe qui m'en propose 6. Combien, moi, je vais économiser d'impôts sur la plus-value en ayant fait ce schéma-là? Parce que j'ai l'impression que c'est quand même assez fort.
3: Alors, je te propose juste de modifier un tout petit peu les faits. C'est aujourd'hui, elle vaut 3 millions dans la donation, mais elle est vendue 7 millions.
2: Eh bien, écoute, j'accepte, c'est plus. Là, pourquoi je dirais non en tant que chef d'entreprise? C'est une belle négo. Tu négocies à la hausse. Allez, je t'écoute.
3: À ce moment-là, la plus-value, ça sera 4.
2: Exact.
3: On aura une revalorisation du prix de revient pour les enfants, puisque eux auront acquis les titres dans leur patrimoine pour 3 millions. Donc, on aura un impôt de plus-value uniquement sur la revalorisation, donc sur les 4 millions.
2: Exact.
3: Alors, il faudra s'assurer que la réalité, c'est que la société, au jour de la donation, valait bien 3 millions.
2: Évidemment.
3: Et à ce moment-là, l'impôt de plus-value sera seulement sur les 4 millions. Donc, c'est une économie sur de plus-value. Vous évitez la plus-value sur les 3 millions d'origine. Donc, c'est à peu près 1 million d'impôts sur le revenu qui est évité dans cette situation.
2: Alors 1 million d'euros qui est évité dans cette situation, même si derrière on a des intérêts de retard à payer, on comprend assez évidemment sur une donation de 3 millions d'euros tu nous avais annoncé 50 000 euros de droits de donation tout à l'heure pour un montant classique si on n'avait rien de 800 000 euros. On voit bien que 800 000 euros, même avec un taux d'intérêt de 2% et des brouettes, ça ne fait pas 1 million d'euros de coût d'intérêt de retard sur 3-4 ans. Donc finalement, ce que tu viens de nous montrer, c'est que la donation du pacte Dutreil, ça reste une donation avant tout.
3: Oui.
2: Donc on gomme de la plus-value, puisqu'on augmente le prix de revient, on va gagner jusqu'à 1 million d'euros dans notre exemple. Et ce qu'on a perdu, c'est on a financé, on va devoir payer, cote mal taillée, des intérêts de retard sur à peu près 800 000 euros à 2%. Et on voit bien que 800 000 euros à 2%, même sur 5 ans, ça fait pas un coût de 1 million d'euros. Donc le différentiel entre l'impôt sur la plus-value gagnée d'un million d'euros moins le coût du crédit nous fait un gain qui est plutôt sympa.
3: Complètement.
2: Donc finalement, c'est tout gagnant. C'est que non seulement j'ai pu vendre ma boîte et réaliser mon patrimoine, non seulement j'ai eu l'esprit tranquille. Souvent, ce qu'on dit, et du coup, je reviens en tant que banquier conseil, souvent, ce qu'on dit aux clients, c'est que notre métier, c'est de vous libérer du temps de cerveau. Et finalement, ce qu'on vient de faire ici, c'est de libérer du temps de cerveau, mettez en place un pacte Dutreil, réalisez la donation. Alors, il faut réfléchir avant, il faut se poser autour d'une discussion avec votre expert comptable, votre avocat, votre notaire et votre banquier conseil préféré et votre serviteur. Mettons en place pacte Dutreil, on va gagner potentiellement des droits de succession si jamais il y avait un décès inopiné, et on ne bloque aucun de vos projets si c'est bien fait, si c'est bien pensé en amont, avant de le mettre en place, croissance externe ou cession.
3: Complètement. Et puis c'est aussi l'avenir professionnel de vos enfants, puisque vous lui donnez le goût. C'est une façon de les initier au monde de l'entreprise.
2: Alors, il y a une tradition sur Radio Grand Lac, c'est le mot de la fin. Benoît, le mot de la fin sur cette émission, sur ton étude. Si tu devais dire, si tu devais conclure cette émission sur une phrase, sur un mot, sur quelques mots, qu'est-ce que tu dirais?
3: Ce que je dirais, c'est qu'en France, on a des mécanismes, si on les anticipe bien, qui nous permettent de réaliser des vraies transmissions, en réalité, à des coûts qui sont relativement maîtrisés. Et à ce niveau-là, et ben, par rapport à la concurrence étrangère, et ben, on reste tout à fait compétitif.
2: Et bien, c'est le mot de la fin de Benoît Dédouy, notaire associé de l'étude notariale Efficience.
3: Efficience Paris.
2: Efficience Paris. Merci beaucoup d'être venu. On vous dit, on vous donne rendez-vous sur Radio Grand Lac 92.1 dans 15 jours pour une émission aussi passionnante, même si ça sera très très difficile. Merci pour ta prestation, Benoît. À très vite.
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1: Il est l'heure de votre programme télé en ce jeudi 18 juin sur Radio Grand Lac, sur TF1 à 21h10, Zodiac, sur France 2 à 20h50, L'Événement, sur France 3 à 21h10, Alex Hugo, sur Canal+, Silo, sur France 5 à 21h05, Première Note, sur M6, ce sera du football à partir de 20h50 avec la Coupe du Monde, deuxième journée, groupe B, Suisse-Bosnie, sur Arte à 20h55, Happy Valley, sur France 4 à 21h, à l'ombre des filles, sur LCP à 20h40, America First, sur W9 à 21h25, il n'y a que la vérité qui compte, sur TMC, les sous doués, sur TFX à 21h10, Baby Boom, sur Gulli à 21h05, le code de Charlemagne, sur C-Star à 21h10, Enquête sous tension, sur T18 à 20h55, American Gangster, sur Novo 19 à 21h08, Bienvenue à bord, sur TF1 Série Film à 21h10, New York Section Criminelle, sur L'Équipe à 21h07, Tennis de Table, WTT Star Contender de Ljubljana, et enfin sur Sister à 21h10, Les Mamans. Voilà donc pour votre programme télé de ce jeudi soir, je vous laisse faire votre choix et je vous souhaite par avance une excellente soirée télévision.
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1: Hello tout le monde, comme chaque semaine, on se retrouve sur les bonnes ondes de Radio Grand Lac pour vos sorties ciné de la semaine. Et on commence tout de suite avec le film Deviens Génial. Mathias est prof et vient d'obtenir sa mutation dans le collège de sa fille. Pourtant, à peine arrivé, on lui apprend que sa classe d'allemand va fermer, faute d'inscrits. Il décide alors d'organiser un voyage en Allemagne pour motiver les adolescents à choisir la langue et pour le financer. Il fait appel à Iris, la responsable du comité de jumelage local. Le hic, c'est que Mathias est prof d'espagnol, entre un Mathias qui ne parle pas un mot d'allemand, des ados en souffrance et une Iris irrationnelle. Le voyage scolaire va prendre des allures de gigantesque chaos. Pourtant, rien ne pourra l'empêcher de devenir le père que sa fille n'attend plus. Et pour arriver à ses fins, il va devoir devenir génial. On poursuit avec le film d'animation Toy Story 5. Buzz, Woody, Jessie et le reste de la bande verront leur travail remis en question lorsqu'ils découvriront que ce qui obsède les enfants d'aujourd'hui s'appelle l'électronique. On termine cette chronique avec le film Ulysse. C'est une comédie dramatique. Alice, chercheuse en sociologie, découvre qu'elle est enceinte. Luc, son mari, exulte. Ce sera un garçon, ils l'appelleront Ulysse. Sauf qu'à un an, Ulysse ne rentre pas dans les courbes. Trop petit, trop maigre. Les pédiatres s'interrogent et le verdict tombe. Syndrome génétique, Ulysse ne sera pas comme les autres. Mais comment sera-t-il ? Mystère. Commence alors la très particulière odyssée d'Ulysse. Marcher, parler, apprendre, comprendre, s'épanouir. Alice se lance dans l'aventure, déterminée à ce qu'Ulysse trouve sa place dans le monde. Voilà donc pour vos sorties ciné de la semaine, en tout cas pour notre sélection. Je vous souhaite évidemment une excellente séance dans les salles de notre département.
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1: Il est l'heure de votre programme télé en ce jeudi 18 juin sur Radio Grand Lac, sur TF1 à 21h10, Zodiac, sur France 2 à 20h50, L'Événement, sur France 3 à 21h10, Alex Hugo, sur Canal+, Silo, sur France 5 à 21h05, Première Note, sur M6, ce sera du football à partir de 20h50 avec la Coupe du Monde, deuxième journée, groupe B, Suisse-Bosnie, sur Arte à 20h55, Happy Valley, sur France 4 à 21h, À l'ombre des filles, sur CP à 20h40, America First, sur W9 à 21h25, Il n'y a que la vérité qui compte, sur TMC, Les Sous Doués, sur TFX à 21h10, Baby Boom, sur Gulli à 21h05, Le Code de Charlemagne, sur C-Star à 21h10, Enquête sous tension, sur T18 à 20h55, American Gangster, sur Nouveau 19 à 21h08, Bienvenue à bord, sur TF1 Série Film à 21h10, New York Section Criminelle, sur les Équipe à 21h07, tennis de table, WTT Star Contender de Ljubljana. Et enfin sur Sister à 21h10, Les Mamans. Voilà donc pour votre programme télé de ce jeudi soir. Je vous laisse faire votre choix et je vous souhaite par avance une excellente soirée télévision.
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